0: Ώρα Ελλάδος 12. UTC 9.
1: Bonjour à toutes et à tous, soyez les bienvenus à l'écoute du journal en français sur Radio La Voix de la Grèce, la radio internationale de la radio-télévision publique grecque, ERT. Au micro, Nassia Boulokou. Le secrétaire d'État américain Marco Rubio arrive aujourd'hui à Athènes pour une visite à l'agenda particulièrement chargé dans un contexte géopolitique qui met en lumière le rôle de la Grèce comme acteur de stabilité et de sécurité. La Grèce est un allié très important des États-Unis, a déclaré Marco Rubio avant sa visite, mettant l'accent sur les dimensions militaires et économiques des relations gréco-américaines. Le chef de la diplomatie américaine rencontrera d'abord son homologue grec Yoros Gerapetridis. Il participera ensuite à la séance plénière du dialogue stratégique gréco-américain avant d'être reçu par le Premier ministre Kyriakos Mitsotakis au Palais Maximos. Les inspections se poursuivent dans les zones de Crète touchées par les violentes intempéries. La région et les municipalités doivent transmettre leurs demandes concernant les travaux nécessaires à la remise en état des infrastructures endommagées. Au Moyen-Orient, l'impasse s'aggrave entre Washington et Téhéran, tandis que les tensions s'entendent dans la région du Golfe. Après les attaques des Houthis contre l'Arabie Saoudite, Riyad, Ankara et Islamabad ont décidé de mettre en œuvre les mesures de dissuasion collective prévues par l'accord de défense de la Mecque. Des drones ont attaqué deux navires commerciaux en mer Noire, au large des côtes bulgares, a confirmé aujourd'hui le Conseil des ministres bulgares. Les deux navires auraient été touchés alors qu'ils naviguaient dans la zone économique exclusive bulgare en mer Noire. Des dizaines de milliers de lycéens doivent à nouveau manifester aujourd'hui partout en France. Ils seront rejoints par des syndicats, des enseignants et des étudiants dans une logique de convergence des mobilisations. La Grèce ne peut pas déroger à sa ligne rouge. Les sculptures du Parthénon reviendront à Athènes. La ministre grecque de la Culture, Lina Mendoni, l'a affirmé sur ERT News Radio. Elle a souligné que le gouvernement grec ne peut reconnaître à la partie britannique un quelconque droit de propriété ou de détention sur les sculptures et qu'il rejette toute solution fondée sur un prêt. Selon la ministre, l'éthique internationale des musées est définie par les règlements et les principes du Conseil international des musées. En 2021, l'UNESCO a adopté une décision reconnaissant le bien fondé de la demande grecque et appelle les deux parties à parvenir à un règlement définitif du différend. Leur réunification n'est qu'une question de temps, a déclaré Lina Mendoni. La communauté grecque de Paris et des environs organise du 15 au 17 octobre à la Maison de Grèce le deuxième congrès international consacré au théâtre de la diaspora grecque. Le thème de cette édition est écriture dramaturgique et pratique scénique dans la diaspora grecque à l'époque moderne et contemporaine. Cette rencontre scientifique s'intéressera aux formes dramaturgiques de la diaspora grecque, à ses pratiques artistiques et à leur évolution au-delà des frontières nationales. Chercheurs, universitaires et artistes présenteront différentes approches sur le rôle du théâtre dans les réseaux transnationaux de la diaspora grecque du 19e siècle à nos jours. Et météo, temps ensoleillé et température relativement élevée pour la saison. Quelques passages nuageux localement par moment. Jusque 26 degrés à Athènes et 24 degrés à Thessalonique.

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